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0: Bonjour à tous sur Ozones FM. Voici votre aperçu météo de la semaine pour Châtellerault et sa région. Lundi, un temps nuageux, entre 16 et 27 degrés. Bonne semaine à tous et restez à l'écoute de Ozones FM.
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Bonjour à tous, nouvelle semaine sur les ondes du 99.7 FM avec votre radio à Châtellerault. Vous souhaitez avoir des idées de sortie, de bons plans et des rendez-vous près de chez vous? Ne changez pas de station, vous êtes au bon endroit. Alors c'est parti pour votre agenda local. Ce lundi 21 septembre à 17h30, projection d'un film sur la maladie d'Alzheimer au cinéma Les 400 Coups. Le film Floride sera suivi d'un débat animé par le docteur Sylvie Servi. Tarif réduit pour tous, 6,50€. Mercredi 23 septembre à 19h, spectacle Les Petites Sirènes à la Bergerie des Ormes. Conté par les musiciennes elles-mêmes, le spectacle fait découvrir l'univers des chants des sirènes, de la musique ancienne à la musique contemporaine, à travers les œuvres des compositeurs et compositrices. Ce spectacle ludique et pédagogique donne la parole aux petites sirènes qui veulent préserver l'eau et nous invite à prendre soin des littoraux, cours d'eau et océans. C'est un concert familial, vente des places à l'entrée de la bergerie. Avant le spectacle, tarif 10€ pour les adultes, 5€ en tarif réduit. Jeudi 24 septembre à 20h30, spectacle au cinéma Le Loft. Artus signe un show XXL à voir sur grand écran, tarif 20€. Vendredi 25 septembre à 20h à la médiathèque de Nintré, soirée jeu de la MJC avec la médiathèque. Jeu d'enquête et jeu d'énigmes pour tous les âges, c'est gratuit sur réservation auprès de la médiathèque au 05 49 90 25 26. Vendredi 25 septembre à 21h, concert de Greens, un groupe folk rock au bar de l'Espérance à Châtellerault. Greens, c'est vendredi 25 septembre à partir de 21h à l'Espérance à Châtellerault. Vendredi 25 et samedi 26, festival Les Affranchis par le Centre d'information sur le droit des femmes et des familles. Cette édition aura lieu sur le territoire de la communauté de communes du Haut-Poitou au château de Chiré en Montreuil. Le vendredi à partir de 20h30, spectacle Les filles modèles par le collectif Les yeux ouverts. Le samedi à partir de 14h, vous pourrez découvrir un village associatif animé par différentes auteurs et autrices du département. Des animations sur les métiers non réservés aux hommes. À destination des enfants, spectacle, jeux, maquillage. Un marché de créatrices, un cabaret d'impro par la compagnie. Il n'y a pas que les flamants roses qui savent jouer du violon, ainsi que des déambulations. Un festival qui a pour objectif de promouvoir l'égalité entre les femmes et les hommes, l'entrepreneuriat et la créativité des femmes, questionner le rapport au corps à travers le spectacle vivant, ou encore comprendre les stéréotypes de genre. Samedi 26 septembre à partir de 19h, place du Plex, le Bistrot des Halles organise une soirée moule frites avec guinguette. 25€ le repas, réservation et information au 07 72 66 84 93. Samedi 26 septembre à 20h, soirée jeux et manga au Loft Cinéma organisé par Kizuna Manga et le Sens du Jeu. Entrée 5€ avec une conso incluse.

0: Samedi 26 septembre de 10h à 19h et dimanche 27 septembre de 9h à 17h, l'association Châtel-Rodez, les Briques du Poitou, organise son exposition de briques à Jaunet-Marigny. Dimanche 27 septembre, Raid Ensemble à Availle en Châtellerault. L'association Raid Ensemble propose plusieurs raids sportifs accessibles à différents niveaux. Au programme, départ 10h30 pour un défi multi-activité ouvert dès 6 ans. Départ 9h30 pour un raid famille jusqu'à 25 km à partir de 10 ans. Et départ 8h pour le grand raid de 40 km destiné aux participants les plus aguerris dès 15 ans. Les épreuves se pratiquent en équipe de 2 ou 3 avec la possibilité d'un accompagnant adulte pour les enfants et les personnes en situation de handicap psychique. Modalité d'inscription et renseignements, raid-ensemble.gymdocite.com. Un lien à retrouver sur notre site internet. Dimanche 27 septembre à 17h30 au Levrette Café, initiation aux danses afro-latines avec Tracy Carico. C'est gratuit. Et on prend un petit peu d'avance pour vous parler des événements de la semaine prochaine. Le mercredi 30 septembre à partir de 16h à la salle de la Gornière, conférence sur 5 parcours inspirants de Châtellerault, issus de différents bassins de vie de Châtellerault. Pour cette quatrième édition, le Châtellerault FC a souhaité mettre à l'honneur Anthony Benmerad, réalisateur et responsable de production vidéo à Skyrock, Anaïs Bougrand, opticienne diplômée et dirigeante d'Anabé Opticien, Baya Diarra, déléguée du préfet en Ile-de-France, ingénieur social chargé d'enseignement et auteur. Mathieu Doury, dirigeant de l'agence de communication Ban Munki, et Lagdar Bouassoum, directeur du centre de profit Carrefour en Guadeloupe, en visioconférence. Tous ont grandi, étudié ou construit une partie de leur histoire à Châtellerault. Ils viendront partager leurs expériences, leurs réussites, mais aussi les choix, les rencontres, les difficultés et les différentes étapes qui ont construit leur parcours. Cet événement est organisé en collaboration avec la mission locale Nord-Vienne, un projet mené dans le cadre de la cité éducative de Châtellerault. C'est gratuit. Samedi 3 octobre au Théâtre Blossac, spectacle stand-up de Camille Lorente. Camille Lorente est une humoriste et chroniqueuse française au ton féministe et décalé. Ancienne journaliste chez Mademoiselle sous le pseudonyme de Queen Camille, elle s'est tournée vers le stand-up à la fin des années 2010. Appréciée pour son authenticité et son écriture fine, Camille Lorente est une des nouvelles voix prometteuses du stand-up français. C'est à partir de 18 ans, informations et réservations sur le site D3T, tarifs entre 10 et 20 euros. Samedi 3 et dimanche 4 octobre à Turé, festival de l'association Subsistance au tiers-lieu nourricier Les Herbes Folles à Turé. Un week-end consacré à la coopération et aux initiatives collectives. Le samedi, un forum sur la coopération locale sur inscription, 20 euros par personne. Le samedi soir, une soirée concert gratuite sera proposée avec Sans État d'âme, Alpha Ken Maloya et DJ Mia Phoenix avec buvette et restauration sur place. Et le dimanche, ouverture au public au programme atelier autour de la coopération, rencontre avec des collectifs locaux, spectacles, jeux en bois et animations pour petits et grands. C'est gratuit. Dimanche 4 octobre à 14h, fêter les 60 ans de la MJC de Nintré, fêter avec eux l'anniversaire de l'association. Au programme, une déambulation, un spectacle et un pot en l'honneur de la MJC passé, présente et future. Rendez-vous à 14h, place Gérard Philippe à Nintré. Avant de se quitter, n'oubliez pas que cet agenda local est aussi le vôtre. Associations, collectivités, commerçants ou organisateurs d'événements, n'hésitez pas à nous transmettre vos rendez-vous à venir. Pour nous laisser le temps de les relayer au mieux, pensez simplement à nous contacter 3 semaines à l'avance à l'adresse ozondefm@gmail.com. Comme toujours, la diffusion de vos événements sur nos ondes est entièrement gratuite. 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
2: Bonjour à toutes et à tous sur Aux Ondes FM. Il est l'heure de votre météo du lundi sur Châtellerault et ses alentours. Ce matin, attendez-vous à des nuages et des éclaircies. Pour les températures, elles seront autour de 16 degrés ce matin. Dans l'après-midi, un ciel couvert. Les températures monteront jusqu'à 23 degrés. Ce soir, un beau soleil, il fera environ 22 degrés. Aujourd'hui, les températures varient entre 15 et 25 degrés. Passez une belle journée sur Aux Ondes FM.

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1: Nous sommes aujourd'hui le 21 septembre, retour sur un épisode marquant de la boxe française. Rendons-nous sur le ring du Roosevelt Stadium du New Jersey aux États-Unis. Nous sommes le 21 septembre 1948. En ce soir de fin d'été, l'atmosphère est plutôt chaude à l'approche d'un combat de boxe qui va opposer le tenant du titre mondial des poids moyens, l'américain Tony Zeile, dit l'homme d'acier, et le célèbre boxeur français, idole de l'art pugilistique tricolore, Marcel Cerdan. Alors que l'événement attire toutes les oreilles de l'Hexagone vers le transistor pour écouter la moindre seconde de ce combat qui se déroule à plus de 6000 km de l'autre côté de l'Atlantique. Le gong sonne, les deux champions se rendent coup pour coup. Le champion du monde Zeile tente d'esquiver les surprenants crochets de son challenger qui arrive même à prendre légèrement le dessus en début d'opposition. Mais voilà, le bombardier marocain Marcel Cerdan sait que ce combat a une valeur particulière et que ce 111e duel de sa carrière professionnelle est tout sauf une exhibition. Les rounds se suivent, la 4e, la 7e, la 10e et vient la 11e. Cerdan assène son adversaire d'un crochet droit à la mâchoire, un autre du gauche, car pas de jaloux, Tony est sommé, pas KO debout, non, pas tout à fait. Le gong de la pause sonne, Zeile regagne son coin avec l'aide de l'arbitre, il est à genoux, au propre comme au figuré, il ne reviendra pas. Il sera compté, assis dans sa zone du ring. Triste fin de carrière pour le champion américain, Marcel Cerdan est quant à lui champion du monde. 7e tricolore sacré mondialement dans l'histoire, mais le premier chez les moyens. Un titre qu'il cédera à Jack LaMotta moins d'un an plus tard. Cette récompense sera la dernière de la carrière du magnifique Marcel Cerdan. Allez, on se donne rendez-vous demain pour d'autres histoires d'un jour avec Mémoire Sport.
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Bonjour à tous, nouvelle semaine sur les ondes du 99.7 FM avec votre radio à Châtellerault. Vous souhaitez avoir des idées de sortie, de bons plans et des rendez-vous près de chez vous? Ne changez pas de station, vous êtes au bon endroit. Alors c'est parti pour votre agenda local. Ce lundi 21 septembre à 17h30, projection d'un film sur la maladie d'Alzheimer au cinéma Les 400 Coups. Le film Floride sera suivi d'un débat animé par le docteur Sylvie Servi. Tarif réduit pour tous, 6,50€. Mercredi 23 septembre à 19h, spectacle Les Petites Sirènes à la Bergerie des Ormes. Conté par les musiciennes elles-mêmes, le spectacle fait découvrir l'univers des chants des sirènes, de la musique ancienne à la musique contemporaine, à travers les œuvres des compositeurs et compositrices. Ce spectacle ludique et pédagogique donne la parole aux petites sirènes qui veulent préserver l'eau et nous invite à prendre soin des littoraux, cours d'eau et océans. C'est un concert familial, vente des places à l'entrée de la bergerie. Avant le spectacle, tarif 10€ pour les adultes, 5€ en tarif réduit. Jeudi 24 septembre à 20h30, spectacle au cinéma Le Loft. Artus signe un show XXL à voir sur grand écran, tarif 20€. Vendredi 25 septembre à 20h à la médiathèque de Nintré, soirée jeu de la MJC avec la médiathèque. Jeu d'enquête et jeu d'énigmes pour tous les âges, c'est gratuit sur réservation auprès de la médiathèque au 05 49 90 25 26. Vendredi 25 septembre à 21h, concert de Greens, un groupe folk rock au bar de l'Espérance à Châtellerault. Greens, c'est vendredi 25 septembre à partir de 21h à l'Espérance à Châtellerault. Vendredi 25 et samedi 26, festival Les Affranchis par le Centre d'information sur le droit des femmes et des familles. Cette édition aura lieu sur le territoire de la communauté de communes du Haut-Poitou au château de Chiré en Montreuil. Le vendredi à partir de 20h30, spectacle Les filles modèles par le collectif Les yeux ouverts. Le samedi à partir de 14h, vous pourrez découvrir un village associatif animé par différentes auteurs et autrices du département. Des animations sur les métiers non réservés aux hommes. À destination des enfants, spectacle, jeux, maquillage. Un marché de créatrices, un cabaret d'impro par la compagnie. Il n'y a pas que les flamants roses qui savent jouer du violon, ainsi que des déambulations. Un festival qui a pour objectif de promouvoir l'égalité entre les femmes et les hommes, l'entrepreneuriat et la créativité des femmes, questionner le rapport au corps à travers le spectacle vivant, ou encore comprendre les stéréotypes de genre. Samedi 26 septembre, à partir de 19h, place du Plex, le Bistrot des Halles organise une soirée moule frites avec guinguette. 25€ le repas, réservation et information au 07 72 66 84 93. Samedi 26 septembre à 20h, soirée jeux et manga au Loft Cinéma organisé par Kizuna Manga et Le Sens du Jeu. Entrée 5€ avec une conso incluse. Samedi 26 septembre de 10h à 19h et dimanche 27 septembre de 9h à 17h, l'association châtellerodaise Les Briques du Poitou organise son exposition de briques à Jaunet-Marigny. Dimanche 27 septembre, Raid Ensemble à Availle en Châtellerault. L'association Raid Ensemble propose plusieurs raids sportifs accessibles à différents niveaux. Au programme, départ 10h30 pour un défi multi-activité ouvert dès 6 ans, départ 9h30 pour un raid famille jusqu'à 25 km à partir de 10 ans, et départ 8h pour le grand raid de 40 km destiné aux participants les plus aguerris dès 15 ans. Les épreuves se pratiquent en équipe de 2 ou 3 avec la possibilité d'un accompagnant adulte pour les enfants et les personnes en situation de handicap psychique. Modalité d'inscription et renseignements, raid-ensemble.gymdocite.com. Un lien à retrouver sur notre site internet. Dimanche 27 septembre à 17h30 au Levrette Café, initiation aux danses afro-latines avec Tracy Carico. C'est gratuit. Et on prend un petit peu d'avance pour vous parler des événements de la semaine prochaine. Le mercredi 30 septembre à partir de 16h à la salle de la Gornière, conférence sur 5 parcours inspirants de Châtellerault, issus de différents bassins de vie de Châtellerault. Pour cette quatrième édition, le Châtellerault FC a souhaité mettre à l'honneur Anthony Benmerad, réalisateur et responsable de production vidéo à Skyrock, Anaïs Bougrand, opticienne diplômée et dirigeante d'Anabé Opticien, Baya Diarra, déléguée du préfet en Ile-de-France, ingénieur social chargé
projets d'enseignement et auteurs. Mathieu Doury, dirigeant de l'agence de communication Banmunki, et Lagdar Bouassoum, directeur du centre de profit Carrefour en Guadeloupe, en visioconférence. Tous ont grandi, étudié ou construit une partie de leur histoire à Châtellerault. Ils viendront partager leurs expériences, leurs réussites, mais aussi les choix, les rencontres, les difficultés et les différentes étapes qui ont construit leur parcours. Cet événement est organisé en collaboration avec la mission locale Nord-Vienne, un projet mené dans le cadre de la cité éducative de Châtellerault. C'est gratuit. Samedi 3 octobre au Théâtre Blossac, spectacle stand-up de Camille Lorente. Camille Lorente est une humoriste et chroniqueuse française au ton féministe et décalé. Ancienne journaliste chez Mademoiselle sous le pseudonyme de Queen Camille, elle s'est tournée vers le stand-up à la fin des années 2010. Appréciée pour son authenticité et son écriture fine, Camille Lorente est une des nouvelles voix prometteuses du stand-up français. C'est à partir de 18 ans, informations et réservations sur le site D3T, tarifs entre 10 et 20 euros. Samedi 3 et dimanche 4 octobre à Turé, festival de l'association Subsistance au tiers-lieu nourricier Les Herbes Folles à Turé. Un week-end consacré à la coopération et aux initiatives collectives. Le samedi, un forum sur la coopération locale sur inscription, 20 euros par personne. Le samedi soir, une soirée concert gratuite sera proposée avec Sans État d'âme, Alpha Ken Maloya et DJ Mia Phoenix avec buvette et restauration sur place. Et le dimanche, ouverture au public au programme atelier autour de la coopération, rencontre avec des collectifs locaux, spectacles, jeux en bois et animations pour petits et grands, c'est gratuit. Dimanche 4 octobre à 14h, fêter les 60 ans de la MJC de Nintré, fêter avec eux l'anniversaire de l'association, au programme une déambulation, un spectacle et un pot en l'honneur de la MJC passée, présente et future. Rendez-vous à 14h, place Gérard Philippe à Nintré. Avant de se quitter, n'oubliez pas que cet agenda local est aussi le vôtre. Association, collectivité, commerçant ou organisateur d'événements, n'hésitez pas à nous transmettre vos rendez-vous à venir. Pour nous laisser le temps de les relayer au mieux, pensez simplement à nous contacter 3 semaines à l'avance à l'adresse ozondefm@gmail.com. 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
1: Bonjour à tous sur aux ondes FM. Voici votre aperçu météo de la semaine pour Châtellerault et sa région. Lundi, un temps nuageux, entre 16 et 27 degrés. Bonne semaine à tous et restez à l'écoute de aux ondes FM.
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Spectacle Les Petites Sirènes à la Bergerie des Ormes. Conté par les musiciennes elles-mêmes, le spectacle fait découvrir l'univers des chants des sirènes, de la musique ancienne à la musique contemporaine, à travers les œuvres des compositeurs et compositrices. Ce spectacle ludique et pédagogique donne la parole aux petites sirènes qui veulent préserver l'eau et nous invite à prendre soin des littoraux, cours d'eau et océans. C'est un concert familial, vente des places à l'entrée de la bergerie. Avant le spectacle, tarif 10 euros pour les adultes, 5 euros en tarif réduit. Jeudi 24 septembre à 20h30, spectacle au cinéma Le Loft. Artus signe un show XXL à voir sur grand écran, tarif 20 euros. Vendredi 25 septembre à 20h à la médiathèque de Nintré, soirée jeu de la MJC avec la médiathèque. Jeu d'enquête et jeu d'énigmes pour tous les âges, c'est gratuit sur réservation auprès de la médiathèque au 05 49 90 25 26. Vendredi 25 septembre à 21h, concert de Greens, un groupe folk rock au bar de l'Espérance à Châtellerault. Je dormais à point fermé, je ne voyais plus en pied. Greens, c'est vendredi 25 septembre à partir de 21h à l'Espérance à Châtellerault. Vendredi 25 et samedi 26, festival Les Affranchis par le Centre d'information sur le droit des femmes et des familles. Cette édition aura lieu sur le territoire de la communauté de communes du Haut-Poitou au château de Chiré en Montreuil. Le vendredi à partir de 20h30, spectacle Les filles modèles par le collectif Les yeux ouverts. Le samedi à partir de 14h, vous pourrez découvrir un village associatif animé par différentes auteurs et autrices du département. Des animations sur les métiers non réservés aux hommes. À destination des enfants, spectacle, jeux, maquillage. Un marché de créatrices, un cabaret d'impro par la compagnie. Il n'y a pas que les flamants roses qui savent jouer du violon, ainsi que des déambulations. Un festival qui a pour objectif de promouvoir l'égalité entre les femmes et les hommes, l'entrepreneuriat et la créativité des femmes, questionner le rapport au corps à travers le spectacle vivant, ou encore comprendre les stéréotypes de genre. Samedi 26 septembre à partir de 19h, place du Plex, le Bistrot des Halles organise une soirée moule frites avec guinguette. 25 euros le repas, réservation et information au 07 72 66 84 93. Samedi 26 septembre à 20h, soirée jeux et manga au Loft Cinéma organisé par Kizuna Manga et le Sens du Jeu. Entrée 5 euros avec une conso incluse. Samedi 26 septembre de 10h à 19h et dimanche 27 septembre de 9h à 17h, l'association châtelleraudaise Les Briques du Poitou organise son exposition de briques à Jaunet-Marigny. Dimanche 27 septembre, Raid Ensemble à Availle en Châtellerault. L'association Raid Ensemble propose plusieurs raids sportifs accessibles à différents niveaux. Au programme, départ 10h30 pour un défi multi-activité ouvert dès 6 ans. Départ 9h30 pour un raid famille jusqu'à 25 km à partir de 10 ans. Et départ 8h pour le grand raid de 40 km destiné aux participants les plus aguerris dès 15 ans. Les épreuves se pratiquent en équipe de 2 ou 3 avec la possibilité d'un accompagnant adulte pour les enfants et les personnes en situation de handicap psychique. Modalité d'inscription et renseignement, raid-ensemble.gymdocite.com. Un lien à retrouver sur notre site internet. Dimanche 27 septembre à 17h30 au Levrette Café, initiation aux danses afro-latines avec Tracy Carico. C'est gratuit. Et on prend un petit peu d'avance pour vous parler des événements de la semaine prochaine. Le mercredi 30 septembre à partir de 16h à la salle de la Gornière, conférence sur 5 parcours inspirants de Châtellerault, issus de différents bassins de vie de Châtellerault. Pour cette quatrième édition, le Châtellerault FC a souhaité mettre à l'honneur Anthony Benmerad, réalisateur et responsable de production vidéo à Skyrock, Anaïs Bougrand, opticienne diplômée et dirigeante d'Anabé Opticien, Baya Diarra, déléguée du préfet en Ile-de-France, ingénieur social chargé d'enseignement et auteur. Mathieu Doury, dirigeant de l'agence de communication Banmunki, et Lagdar Bouassoum, directeur du centre de profit Carrefour en Guadeloupe, en visioconférence. Tous ont grandi, étudié ou construit une partie de leur histoire à Châtellerault. Ils viendront partager leurs expériences, leurs réussites, mais aussi les choix, les rencontres, les difficultés et les différentes étapes qui ont construit leur parcours. Cet événement est organisé en collaboration avec la mission locale Norvienne, un projet mené dans le cadre de la cité éducative de Châtellerault. C'est gratuit.
samedi 3 octobre au Théâtre Blossac, spectacle stand-up de Camille Lorente. Camille Lorente est une humoriste et chroniqueuse française au ton féministe et décalé. Ancienne journaliste chez Mademoiselle sous le pseudonyme de Queen Camille, elle s'est tournée vers le stand-up

0: à la fin des années 2010. Apprécié pour son authenticité et son écriture fine, Camille Lorente est une des nouvelles voix prometteuses du stand-up français. C'est à partir de 18 ans, informations et réservations sur le site D3T, tarifs entre 10 et 20 euros. Samedi 3 et dimanche 4 octobre à Turé, festival de l'association Subsistance au tiers-lieu nourricier Les Herbes Folles à Turé. Un week-end consacré à la coopération et aux initiatives collectives. Le samedi, un forum sur la coopération locale sur inscription, 20 euros par personne. Le samedi soir, une soirée concert gratuite sera proposée avec Sans État d'Âme, Alpha Ken Maloya et DJ Mia Phoenix avec buvette et restauration sur place. Et le dimanche, ouverture au public, au programme atelier autour de la coopération, rencontre avec des collectifs locaux, spectacles, jeux en bois et animations pour petits et grands, c'est gratuit. Dimanche 4 octobre à 14h, fêter les 60 ans de la MJC de Nintré, fêter avec eux l'anniversaire de l'association, au programme une déambulation, un spectacle et un pot en l'honneur de la MJC passé, présente et future. Rendez-vous à 14h, place Gérard Philippe à Nintré. Avant de se quitter, n'oubliez pas que cet agenda local est aussi le vôtre. Association, collectivité, commerçant ou organisateur d'événements, n'hésitez pas à nous transmettre vos rendez-vous à venir. Pour nous laisser le temps de les relayer au mieux, pensez simplement à nous contacter 3 semaines à l'avance à l'adresse ozondefm@gmail.com. Comme toujours, la diffusion de vos événements sur nos ondes est entièrement gratuite. 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

0: Bonjour à toutes et à tous sur Aux Ondes FM. Il est l'heure de votre météo du lundi sur Châtellerault et ses alentours. Ce matin, attendez-vous à des nuages et des éclaircies. Pour les températures, elles seront autour de 16 degrés ce matin. Dans l'après-midi, un ciel couvert. Les températures monteront jusqu'à 23 degrés. Ce soir, un beau soleil, il fera environ 22 degrés. Aujourd'hui, les températures varient entre 15 et 25 degrés. Passez une belle journée sur Aux Ondes FM.
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0: Bonjour à tous sur Aux Ondes FM. Voici votre point météo de midi pour Châtellerault et sa région. Ce lundi après-midi, un ciel bleu avec environ 24 degrés. Ce soir, un grand soleil, il fera autour de 22 degrés. Et pour demain, mardi matin, prévoyez un ciel parfaitement dégagé avec 11 degrés au réveil. Tout de suite, retrouvez Histoire d'un jour avec Guillaume Barrette. Bon après-midi sur Aux Ondes FM.
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2: Nous sommes aujourd'hui le 21 septembre, retour sur un épisode marquant de la boxe française. Rendons-nous sur le ring du Roosevelt Stadium du New Jersey aux États-Unis. Nous sommes le 21 septembre 1948. En ce soir de fin d'été, l'atmosphère est plutôt chaude à l'approche d'un combat de boxe qui va opposer le tenant du titre mondial des poids moyens, l'américain Tony Zeile, dit l'homme d'acier, et le célèbre boxeur français, idole de l'art pugilistique tricolore, Marcel Cerdan. Alors que l'événement attire toutes les oreilles de l'Hexagone vers le transistor pour écouter la moindre seconde de ce combat qui se déroule à plus de 6000 km de l'autre côté de l'Atlantique. Le gong sonne, les deux champions se rendent coup pour coup. Le champion du monde Zeile tente d'esquiver les surprenants crochets de son challenger qui arrive même à prendre légèrement le dessus en début d'opposition. Mais voilà, le bombardier marocain Marcel Cerdan sait que ce combat a une valeur particulière et que ce 111e duel de sa carrière professionnelle est tout sauf une exhibition. Les rounds se suivent, la 4e, la 7e, la 10e et vient la 11e. Cerdan assène son adversaire d'un crochet droit à la mâchoire, un autre du gauche, car pas de jaloux, Tony est sommé, Pacquiao debout, non, pas tout à fait. Le gong de la pause sonne, Zeile regagne son coin avec l'aide de l'arbitre, il est à genoux, au propre comme au figuré, il ne reviendra pas. Il sera compté

0: Bonjour à tous, nouvelle semaine sur les ondes du 99.7 FM avec votre radio à Châtellerault. Vous souhaitez avoir des idées de sortie, de bons plans et des rendez-vous près de chez vous? Ne changez pas de station, vous êtes au bon endroit. Alors c'est parti pour votre agenda local. Ce lundi 21 septembre à 17h30, projection d'un film sur la maladie d'Alzheimer au cinéma Les 400 Coups. Le film Floride sera suivi d'un débat animé par le docteur Sylvie Servi. Tarif réduit pour tous, 6,50€. Mercredi 23 septembre à 19h, spectacle Les Petites Sirènes à la Bergerie des Ormes. Conté par les musiciennes elles-mêmes, le spectacle fait découvrir l'univers des chants des sirènes, de la musique ancienne à la musique contemporaine, à travers les œuvres des compositeurs et compositrices. Ce spectacle ludique et pédagogique donne la parole aux petites sirènes qui veulent préserver l'eau et nous invite à prendre soin des littoraux, cours d'eau et océans. C'est un concert familial, vente des places à l'entrée de la bergerie. Avant le spectacle, tarif 10€ pour les adultes, 5€ en tarif réduit. Jeudi 24 septembre à 20h30, spectacle au cinéma Le Loft. Artus signe un show XXL à voir sur grand écran, tarif 20€. Vendredi 25 septembre à 20h à la médiathèque de Nintré, soirée jeu de la MJC avec la médiathèque. Jeu d'enquête et jeu d'énigmes pour tous les âges, c'est gratuit sur réservation auprès de la médiathèque au 05 49 90 25 26. Vendredi 25 septembre à 21h, concert de Greens, un groupe folk rock au bar de l'Espérance à Châtellerault. Greens, c'est vendredi 25 septembre à partir de 21h à l'Espérance à Châtellerault. Vendredi 25 et samedi 26, festival Les Affranchis par le Centre d'information sur le droit des femmes et des familles. Cette édition aura lieu sur le territoire de la communauté de communes du Haut-Poitou au château de Chiré en Montreuil. Le vendredi à partir de 20h30, spectacle Les filles modèles par le collectif Les yeux ouverts. Le samedi à partir de 14h, vous pourrez découvrir un village associatif animé par différentes auteurs et autrices du département, des animations sur les métiers non réservés aux hommes, à destination des enfants, spectacle, jeux, maquillage, un marché de créatrices, un cabaret d'impro par la compagnie Il n'y a pas que les flamants roses qui savent jouer du violon, ainsi que des déambulations. Un festival qui a pour objectif de promouvoir l'égalité entre les femmes et les hommes, l'entrepreneuriat et la créativité des femmes, questionner le rapport au corps à travers le spectacle vivant, ou encore comprendre les stéréotypes de genre. Samedi 26 septembre à partir de 19h, place du Plex, le Bistrot des Halles organise une soirée moules frites avec guinguette. 25€ le repas, réservation et information au 07 72 66 84 93. Samedi 26 septembre à 20h, soirée jeux et manga au Loft Cinéma organisé par Kizuna Manga et Le Sens du Jeu. Entrée 5€ avec une conso incluse. Samedi 26 septembre de 10h à 19h et dimanche 27 septembre de 9h à 17h, l'association châtellerodaise Les Briques du Poitou organise son exposition de briques à Jaunet-Marigny. Dimanche 27 septembre, Raid Ensemble à Availle en Châtellerault. L'association Raid Ensemble propose plusieurs raids sportifs accessibles à différents niveaux. Au programme, départ 10h30 pour un défi multi-activité ouvert dès 6 ans. Départ 9h30 pour un raid famille jusqu'à 25 km à partir de 10 ans. Et départ 8h pour le grand raid de 40 km destiné aux participants les plus aguerris dès 15 ans. Les épreuves se pratiquent en équipe de 2 ou 3 avec la possibilité d'un accompagnant adulte pour les enfants et les personnes en situation de handicap psychique. Modalité d'inscription et renseignements, raid-ensemble.gymdocite.com. Un lien à retrouver sur notre site internet. Dimanche 27 septembre à 17h30 au Levrette Café, initiation aux danses afro-latines avec Tracy Carico. C'est gratuit. Et on prend un petit peu d'avance pour vous parler des événements de la semaine prochaine. Le mercredi 30 septembre à partir de 16h à la salle de la Gornière, conférence sur 5 parcours inspirants de Châtellerault, issus de différents bassins de vie de Châtellerault. Pour cette quatrième édition, le Châtellerault FC a souhaité mettre à l'honneur Anthony Benmerad, réalisateur et responsable de production vidéo à Skyrock, Anaïs Bougrand, opticienne diplômée et dirigeante d'Anabé Opticien, Baya Diarra, déléguée du préfet en Ile-de-France, ingénieur social chargé chargé d'enseignement et auteur. Mathieu Doury, dirigeant de l'agence de communication Ban Munki, et Lakhdar Bouassoum, directeur du centre de profit Carrefour en Guadeloupe, en visioconférence. Tous ont grandi, étudié ou construit une partie de leur histoire à Châtellerault. Ils viendront partager leurs expériences, leurs réussites, mais aussi les choix, les rencontres, les difficultés et les différentes étapes qui ont construit leur parcours. Cet événement est organisé en collaboration avec la mission locale Nord-Vienne, un projet mené dans le cadre de la cité éducative de Châtellerault. C'est gratuit. Samedi 3 octobre au Théâtre Blossac, spectacle stand-up de Camille Lorente. Camille Lorente est une humoriste et chroniqueuse française au ton féministe et décalé. Ancienne journaliste chez Mademoiselle sous le pseudonyme de Queen Camille, elle s'est tournée vers le stand-up à la fin des années 2010. Appréciée pour son authenticité et son écriture fine, Camille Lorente est une des nouvelles voix prometteuses du stand-up français. C'est à partir de 18 ans, informations et réservations sur le site D3T, tarifs entre 10 et 20 euros. Samedi 3 et dimanche 4 octobre à Turé, festival de l'association Subsistance au tiers-lieu nourricier Les Herbes Folles à Turé. Un week-end consacré à la coopération et aux initiatives collectives. Le samedi, un forum sur la coopération locale sur inscription, 20 euros par personne. Le samedi soir, une soirée concert gratuite sera proposée avec Sans État d'âme, Alpha Ken Maloya et DJ Mia Phoenix avec buvette et restauration sur place. Et le dimanche, ouverture au public au programme atelier autour de la coopération, rencontre avec des collectifs locaux, spectacles, jeux en bois et animations pour petits et grands, c'est gratuit. Dimanche 4 octobre à 14h, fêter les 60 ans de la MJC de Nintré, fêter avec eux l'anniversaire de l'association, au programme une déambulation, un spectacle et un pot en l'honneur de la MJC passé, présente et future. Rendez-vous à 14h, place Gérard Philippe à Nintré. Avant de se quitter, n'oubliez pas que cet agenda local est aussi le vôtre. Associations, collectivités, commerçants ou organisateurs d'événements, n'hésitez pas à nous transmettre vos rendez-vous à venir. Pour nous laisser le temps de les relayer au mieux, pensez simplement à nous contacter 3 semaines à l'avance à l'adresse ozondefm@gmail.com. Comme toujours, la diffusion de vos événements sur nos ondes est entièrement gratuite. 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

0: Bonjour à tous, vous êtes bien sur Aux Ondes FM. Voici votre météo pour cet après-midi et la soirée pour Châtellerault et ses alentours. Ce lundi après-midi, de belles éclaircies, avec environ 24 degrés. En soirée, un temps magnifique, il fera autour de 22 degrés. Bon après-midi sur Aux Ondes FM.
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Bonjour à tous, nouvelle semaine sur les ondes du 99.7 FM avec votre radio à Châtellerault. Vous souhaitez avoir des idées de sortie, de bons plans et des rendez-vous près de chez vous? Ne changez pas de station, vous êtes au bon endroit. Alors c'est parti pour votre agenda local. Ce lundi 21 septembre à 17h30, projection d'un film sur la maladie d'Alzheimer au cinéma Les 400 Coups. Le film Floride sera suivi d'un débat animé par le docteur Sylvie Servi. Tarif réduit pour tous, 6,50€.

vendent des places à l'entrée de la bergerie. Avant le spectacle, tarif 10 euros pour les adultes, 5 euros en tarif réduit. Jeudi 24 septembre à 20h30, spectacle au cinéma Le Loft. Artus signe un show XXL à voir sur grand écran, tarif 20 euros. Vendredi 25 septembre à 20h à la médiathèque de Nintré, soirée jeu de la MJC avec la médiathèque. Jeu d'enquête et jeu d'énigmes pour tous les âges, c'est gratuit sur réservation auprès de la médiathèque au 05 49 90 25 26. Vendredi 25 septembre à 21h, concert de Greens, un groupe folk rock au bar de l'Espérance à Châtellerault. Greens, c'est vendredi 25 septembre à partir de 21h à l'Espérance à Châtellerault. Vendredi 25 et samedi 26, festival Les Affranchis par le Centre d'information sur le droit des femmes et des familles. Cette édition aura lieu sur le territoire de la communauté de communes du Haut-Poitou, au château de Chiré en Montreuil. Le vendredi, à partir de 20h30, spectacle Les Filles Modèles par le collectif Les Yeux Ouverts. Le samedi, à partir de 14h, vous pourrez découvrir un village associatif animé par différentes auteurs et autrices du département, des animations sur les métiers non réservés aux hommes, à destination des enfants, spectacle, jeux, maquillage, un marché de créatrices, un cabaret d'impro par la compagnie Il n'y a pas que les flamants roses qui savent jouer du violon, ainsi que des déambulations. Un festival qui a pour objectif de promouvoir l'égalité entre les femmes et les hommes, l'entrepreneuriat et la créativité des femmes, questionner le rapport au corps à travers le spectacle vivant, ou encore comprendre les stéréotypes de genre. Samedi 26 septembre, à partir de 19h, place du Plex, le Bistrot des Halles organise une soirée moule frites avec guinguette. 25 euros le repas, réservation et information au 07 72 66 84 93. Samedi 26 septembre à 20h, soirée jeux et manga au Loft Cinéma organisé par Kizuna Manga et le Sens du Jeu. Entrée 5 euros avec une conso incluse. Samedi 26 septembre de 10h à 19h et dimanche 27 septembre de 9h à 17h, l'association châtelleraudaise Les Briques du Poitou organise son exposition de briques à Jaunet-Marigny. Dimanche 27 septembre, Raid Ensemble à Availle en Châtellerault. L'association Raid Ensemble propose plusieurs raids sportifs accessibles à différents niveaux. Au programme, départ 10h30 pour un défi multi-activité ouvert dès 6 ans, départ 9h30 pour un raid famille jusqu'à 25 km à partir de 10 ans, et départ 8h pour le grand raid de 40 km destiné aux participants les plus aguerris dès 15 ans. Les épreuves se pratiquent en équipe de 2 ou 3 avec la possibilité d'un accompagnant adulte pour les enfants et les personnes en situation de handicap psychique. Modalité d'inscription et renseignements, raid-ensemble.gymdocite.com. Un lien à retrouver sur notre site internet. Dimanche 27 septembre à 17h30 au Levrette Café, initiation aux danses afro-latines avec Tracy Carico. C'est gratuit. Et on prend un petit peu d'avance pour vous parler des événements de la semaine prochaine. Le mercredi 30 septembre à partir de 16h à la salle de la Gornière, conférence sur 5 parcours inspirants de Châtellerault, issus de différents bassins de vie de Châtellerault. Pour cette quatrième édition, le Châtellerault FC a souhaité mettre à l'honneur Anthony Benmerad, réalisateur et responsable de production vidéo à Skyrock, Anaïs Bougrand, opticienne diplômée et dirigeante d'Anabé Opticien, Baya Diarra, déléguée du préfet en Ile-de-France, ingénieur social chargé d'enseignement et auteur. Mathieu Doury, dirigeant de l'agence de communication Banmunki, et Lagdar Bouassoum, directeur du centre de profit Carrefour en Guadeloupe, en visioconférence. Tous ont grandi, étudié ou construit une partie de leur histoire à Châtellerault. Ils viendront partager leurs expériences, leurs réussites, mais aussi les choix, les rencontres, les difficultés et les différentes étapes qui ont construit leur parcours. Cet événement est organisé en collaboration avec la mission locale Norvienne, un projet mené dans le cadre de la cité éducative de Châtellerault. C'est gratuit. Samedi 3 octobre au Théâtre Blossac, spectacle stand-up de Camille Lorente. Camille Lorente est une humoriste et chroniqueuse française au ton féministe et décalé. Ancienne journaliste chez Mademoiselle sous le pseudonyme de Queen Camille, elle s'est tournée vers le stand-up à la fin des années 2010. Appréciée pour son authenticité et son écriture fine, Camille Lorente est une des nouvelles voix prometteuses du stand-up français. C'est à partir de 18 ans, informations et réservations sur le site D3T, tarifs entre 10 et 20 euros. Samedi 3 et dimanche 4 octobre à Turé, festival de l'association Subsistance au tiers-lieu nourricier Les Herbes Folles à Turé.

0: un week-end consacré à la coopération et aux initiatives collectives. Le samedi, un forum sur la coopération locale sur inscription, 20€ par personne. Le samedi soir, une soirée concert gratuite sera proposée avec Sans État d'âme, Alpha Ken Maloya et DJ Mia Phoenix avec buvette et restauration sur place. Et le dimanche, ouverture au public, au programme atelier autour de la coopération, rencontre avec des collectifs locaux, spectacles, jeux en bois et animation pour petits et grands, c'est gratuit. Dimanche 4 octobre à 14h, fêtez les 60 ans de la MJC de Nintré, fêtez avec eux l'anniversaire de l'association, au programme une déambulation, un spectacle et un pot en l'honneur de la MJC passé, présente et future. Rendez-vous à 14h, place Gérard Philippe à Nintré. Avant de se quitter, n'oubliez pas que cet agenda local est aussi le vôtre. Association, collectivité, commerçant ou organisateur d'événements, n'hésitez pas à nous transmettre vos rendez-vous à venir. Pour nous laisser le temps de les relayer au mieux, pensez simplement à nous contacter 3 semaines à l'avance à l'adresse ozondefm@gmail.com. Comme toujours, la diffusion de vos événements sur nos ondes est entièrement gratuite. 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
1: Bonjour à tous, vous êtes bien sûr aux ondes FM. Voici votre météo pour cet après-midi et la soirée pour Châtellerault et ses alentours. Ce lundi après-midi, de belles éclaircies, avec environ 24 degrés. En soirée, un temps magnifique, il fera autour de 22 degrés. Bon après-midi sur Ozones FM.
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1: Bonjour à tous, nouvelle semaine sur les ondes du 99.7 FM avec votre radio à Châtellerault. Vous souhaitez avoir des idées de sortie, de bons plans et des rendez-vous près de chez vous? Ne changez pas de station, vous êtes au bon endroit. Alors c'est parti pour votre agenda local. Ce lundi 21 septembre à 17h30, projection d'un film sur la maladie d'Alzheimer au cinéma Les 400 Coups. Le film Floride sera suivi d'un débat animé par le docteur Sylvie Servi. Tarif réduit pour tous, 6,50€. Mercredi 23 septembre à 19h, spectacle Les Petites Sirènes à la Bergerie des Ormes. Conté par les musiciennes elles-mêmes, le spectacle fait découvrir l'univers des chants des sirènes, de la musique ancienne à la musique contemporaine, à travers les œuvres des compositeurs et compositrices. Ce spectacle ludique et pédagogique donne la parole aux petites sirènes qui veulent préserver l'eau et nous invite à prendre soin des littoraux, cours d'eau et océans. C'est un concert familial, vente des places à l'entrée de la bergerie. Avant le spectacle, tarif 10€ pour les adultes, 5€ en tarif réduit. Jeudi 24 septembre à 20h30, spectacle au cinéma Le Loft. Artus signe un show XXL à voir sur grand écran, tarif 20€. Vendredi 25 septembre à 20h à la médiathèque de Nintré, soirée jeu de la MJC avec la médiathèque. Jeu d'enquête et jeu d'énigmes pour tous les âges, c'est gratuit sur réservation auprès de la médiathèque au 05 49 90 25 26. Vendredi 25 septembre à 21h, concert de Greens, un groupe folk rock au bar de l'Espérance à Châtellerault. Greens, c'est vendredi 25 septembre à partir de 21h à l'Espérance à Châtellerault. Vendredi 25 et samedi 26, festival Les Affranchis par le Centre d'information sur le droit des femmes et des familles. Cette édition aura lieu sur le territoire de la communauté de communes du Haut-Poitou au château de Chiré en Montreuil. Le vendredi à partir de 20h30, spectacle Les filles modèles par le collectif Les yeux ouverts. Le samedi à partir de 14h, vous pourrez découvrir un village associatif animé par différentes auteurs et autrices du département, des animations sur les métiers non réservés aux hommes, à destination des enfants, spectacle, jeux, maquillage, un marché de créatrices, un cabaret d'impro par la compagnie Il n'y a pas que les flamants roses qui savent jouer du violon, ainsi que des déambulations. Un festival qui a pour objectif de promouvoir l'égalité entre les femmes et les hommes, l'entrepreneuriat et la créativité des femmes, questionner le rapport au corps à travers le spectacle vivant, ou encore comprendre les stéréotypes de genre. Samedi 26 septembre à partir de 19h, place Duplex, le Bistrot des Halles organise une soirée moules frites avec guinguette. 25€ le repas, réservation et information au 07 72 66 84 93. Samedi 26 septembre à 20h, soirée jeux et manga au Loft Cinéma organisé par Kizuna Manga et le Sens du Jeu. Entrée 5€ avec une conso incluse. Samedi 26 septembre de 10h à 19h et dimanche 27 septembre de 9h à 17h, l'association châtellerodaise Les Briques du Poitou organise son exposition de briques à Jaunet-Marigny. Dimanche 27 septembre, Raid Ensemble à Availle en Châtellerault. L'association Raid Ensemble propose plusieurs raids sportifs accessibles à différents niveaux. Au programme, départ 10h30 pour un défi multi-activité ouvert dès 6 ans. Départ 9h30 pour un raid famille jusqu'à 25 km à partir de 10 ans. Et départ 8h pour le grand raid de 40 km destiné aux participants les plus aguerris dès 15 ans. Les épreuves se pratiquent en équipe de 2 ou 3 avec la possibilité d'un accompagnant adulte pour les enfants et les personnes en situation de handicap psychique. Modalité d'inscription et renseignements, raid-ensemble.gymdocite.com. Un lien à retrouver sur notre site internet. Dimanche 27 septembre à 17h30 au Levrette Café, initiation aux danses afro-latines avec Tracy Carico. C'est gratuit. Et on prend un petit peu d'avance pour vous parler des événements de la semaine prochaine. Le mercredi 30 septembre à partir de 16h à la salle de la Gornière, conférence sur 5 parcours inspirants de Châtellerault-Des, issus de différents bassins de vie de Châtellerault. Pour cette quatrième édition, le Châtellerault FC a souhaité mettre à l'honneur Anthony Benmerad, réalisateur et responsable de production vidéo à Skyrock, Anaïs Bougrand, opticienne diplômée et dirigeante d'Anabé Opticien, Baya Diarra, déléguée du préfet en Ile-de-France, ingénieur social chargé d'enseignement et auteur. Mathieu Doury, dirigeant de l'agence de communication Ban Munki, et Lagdar Bouassoum, directeur du centre de profit Carrefour en Guadeloupe, en visioconférence. Tous ont grandi, étudié ou construit une partie de leur histoire à Châtellerault. Ils viendront partager leurs expériences, leurs réussites, mais aussi les choix, les rencontres, les difficultés et les différentes étapes qui ont construit leur parcours. Cet événement est organisé en collaboration avec la mission locale Nord-Vienne, un projet mené dans le cadre de la cité éducative de Châtellerault. C'est gratuit. Samedi 3 octobre au Théâtre Blossac, spectacle stand-up de Camille Lorente. Camille Lorente est une humoriste et chroniqueuse française au ton féministe et décalé. Ancienne journaliste chez Mademoiselle sous le pseudonyme de Queen Camille, elle s'est tournée vers le stand-up à la fin des années 2010. Appréciée pour son authenticité et son écriture fine, Camille Lorente est une des nouvelles voix prometteuses du stand-up français. C'est à partir de 18 ans, informations et réservations sur le site D3T, tarifs entre 10 et 20 euros. Samedi 3 et dimanche 4 octobre à Turé, festival de l'association Subsistance au tiers-lieu nourricier Les Herbes Folles à Turé. Un week-end consacré à la coopération et aux initiatives collectives. Le samedi, un forum sur la coopération locale sur inscription, 20 euros par personne. Le samedi soir, une soirée concert gratuite sera proposée avec Sans État d'âme, Alpha Ken Maloya et DJ Mia Phoenix avec buvette et restauration sur place. Et le dimanche, ouverture au public au programme atelier autour de la coopération, rencontre avec des collectifs locaux, spectacles, jeux en bois et animations pour petits et grands, c'est gratuit. Dimanche 4 octobre à 14h, fêter les 60 ans de la MJC de Nintré, fêter avec eux l'anniversaire de l'association, au programme une déambulation, un spectacle et un pot en l'honneur de la MJC passé, présente et future. Rendez-vous à 14h, place Gérard Philippe à Nintré. Avant de se quitter, n'oubliez pas que cet agenda local est aussi le vôtre. 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

L'émission de Joliette, les blaireaux de Blainville, pour savoir si Jean Perron a finalement mis fin à sa séquence de 41 défaites consécutives. Allô? Ron? Allô, Ron?

Bonsoir à tous sur Ozondes FM. Voici votre météo du soir pour Châtellerault et sa région. Ce lundi soir, un ciel bleu avec environ 22 degrés. Demain mardi, la journée sera marquée par un ciel parfaitement dégagé avec des températures comprises entre 11 et 27 degrés. Passez une bonne soirée sur Ozondes FM.

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Bonjour à tous, nouvelle semaine sur les ondes du 99.7 FM avec votre radio à Châtellerault. Vous souhaitez avoir des idées de sortie, de bons plans et des rendez-vous près de chez vous? Ne changez pas de station, vous êtes au bon endroit. Alors c'est parti pour votre agenda local. Ce lundi 21 septembre à 17h30, projection d'un film sur la maladie d'Alzheimer au cinéma Les 400 Coups. Le film Floride sera suivi d'un débat animé par le docteur Sylvie Servi. Tarif réduit pour tous, 6,50€. Mercredi 23 septembre à 19h, spectacle Les Petites Sirènes à la Bergerie des Ormes. Conté par les musiciennes elles-mêmes, le spectacle fait découvrir l'univers des chants des sirènes, de la musique ancienne à la musique contemporaine, à travers les œuvres des compositeurs et compositrices. Ce spectacle ludique et pédagogique donne la parole aux petites sirènes qui veulent préserver l'eau et nous invite à prendre soin des littoraux, cours d'eau et océans. C'est un concert familial, vente des places à l'entrée de la bergerie. Avant le spectacle, tarif 10€ pour les adultes, 5€ en tarif réduit. Jeudi 24 septembre à 20h30, spectacle au cinéma Le Loft. Artus signe un show XXL à voir sur grand écran, tarif 20€. Vendredi 25 septembre à 20h à la médiathèque de Nintré, soirée jeu de la MJC avec la médiathèque. Jeu d'enquête et jeu d'énigmes pour tous les âges, c'est gratuit sur réservation auprès de la médiathèque au 05 49 90 25 26. Vendredi 25 septembre à 21h, concert de Greens, un groupe folk rock au bar de l'Espérance à Châtellerault. Greens, c'est vendredi 25 septembre à partir de 21h à l'Espérance à Châtellerault. Vendredi 25 et samedi 26, festival Les Affranchis par le Centre d'information sur le droit des femmes et des familles. Cette édition aura lieu sur le territoire de la communauté de communes du Haut-Poitou au château de Chiré en Montreuil. Le vendredi à partir de 20h30, spectacle Les filles modèles par le collectif Les yeux ouverts. Le samedi à partir de 14h, vous pourrez découvrir un village associatif animé par différentes auteurs et autrices du département. Des animations sur les métiers non réservés aux hommes. À destination des enfants, spectacle, jeux, maquillage. Un marché de créatrices, un cabaret d'impro par la compagnie Il n'y a pas que les flamants roses qui savent jouer du violon, ainsi que des déambulations. Un festival qui a pour objectif de promouvoir l'égalité entre les femmes et les hommes, l'entrepreneuriat et la créativité des femmes, questionner le rapport au corps à travers le spectacle vivant, ou encore comprendre les stéréotypes de genre. Samedi 26 septembre à partir de 19h, place du Plex, le Bistrot des Halles organise une soirée moule frites avec guinguette. 25€ le repas, réservation et information au 07 72 66 84 93. Samedi 26 septembre à 20h, soirée jeux et manga au Loft Cinéma organisé par Kizuna Manga et le Sens du Jeu. Entrée 5€ avec une conso incluse. Samedi 26 septembre de 10h à 19h et dimanche 27 septembre de 9h à 17h, l'association châtellerodaise Les Briques du Poitou organise son exposition de briques à Jaunet-Marigny. Dimanche 27 septembre, Raid Ensemble à Havaille en Châtellerault. L'association Raid Ensemble propose plusieurs raids sportifs accessibles à différents niveaux. Au programme, départ 10h30 pour un défi multi-activité ouvert dès 6 ans. Départ 9h30 pour un raid famille jusqu'à 25 km à partir de 10 ans. Et départ 8h pour le grand raid de 40 km destiné aux participants les plus aguerris dès 15 ans. Les épreuves se pratiquent en équipe de 2 ou 3 avec la possibilité d'un accompagnant adulte pour les enfants et les personnes en situation de handicap psychique. Modalité d'inscription et renseignements, raid-ensemble.gymdocite.com. Un lien à retrouver sur notre site internet. Dimanche 27 septembre à 17h30 au Levrette Café, initiation aux danses afro-latines avec Tracy Carico. C'est gratuit. Et on prend un petit peu d'avance pour vous parler des événements de la semaine prochaine. Le mercredi 30 septembre à partir de 16h à la salle de la Gornière, conférence sur 5 parcours inspirants de Châtellerault, issus de différents bassins de vie de Châtellerault. Pour cette 4e édition, le Châtellerault FC a souhaité mettre à l'honneur Anthony Benmerad, réalisateur et responsable de production vidéo à Skyrock, Anaïs Bougrand, opticienne diplômée et dirigeante d'Anabé Opticien, Baya Diarra, déléguée du préfet en Ile-de-France, ingénieur social chargé d'enseignement et auteur. Mathieu Doury, dirigeant de l'agence de communication.

Avec la mission locale Nord-Vienne, un projet mené dans le cadre de la cité éducative de Châtellerault, c'est gratuit. Samedi 3 octobre au Théâtre Blossac, spectacle stand-up de Camille Lorente. Camille Lorente est une humoriste et chroniqueuse française au ton féministe et décalé. Ancienne journaliste chez Mademoiselle sous le pseudonyme de Queen Camille, elle s'est tournée vers le stand-up à la fin des années 2010. Appréciée pour son authenticité et son écriture fine, Camille Lorente est une des nouvelles voix prometteuses du stand-up français. C'est à partir de 18 ans, informations et réservations sur le site D3T, tarifs entre 10 et 20 euros. Samedi 3 et dimanche 4 octobre à Turé, festival de l'association Subsistance au tiers-lieu nourricier Les Herbes Folles à Turé. Un week-end consacré à la coopération et aux initiatives collectives. Le samedi, un forum sur la coopération locale sur inscription, 20 euros par personne. Le samedi soir, une soirée concert gratuite sera proposée avec Sans État d'âme, Alpha Ken Maloya et DJ Mia Phoenix avec buvette et restauration sur place. Et le dimanche, ouverture au public au programme Atelier autour de la coopération, rencontre avec des collectifs locaux, spectacles, jeux en bois et animations pour petits et grands, c'est gratuit. Dimanche 4 octobre à 14h, fêter les 60 ans de la MJC de Nintré, fêter avec eux l'anniversaire de l'association, au programme une déambulation, un spectacle et un pot en l'honneur de la MJC passé, présente et future. Rendez-vous à 14h, place Gérard Philippe à Nintré. Avant de se quitter, n'oubliez pas que cet agenda local est aussi le vôtre. Associations, collectivités, commerçants ou organisateurs d'événements, n'hésitez pas à nous transmettre vos rendez-vous à venir. Pour nous laisser le temps de les relayer au mieux, pensez simplement à nous contacter 3 semaines à l'avance à l'adresse ondesfm@gmail.com. 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
1: Bonsoir à tous sur Ozonde FM. Voici votre météo du soir pour Châtellerault et sa région. Ce lundi soir, un ciel bleu avec environ 22 degrés. Demain mardi, la journée sera marquée par un ciel parfaitement dégagé avec des températures comprises entre 11 et 27 degrés. Passez une bonne soirée sur Ozonde FM.

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Bonsoir à tous sur Ozondes FM. Voici votre météo du soir pour Châtellerault et sa région. Ce lundi soir, un ciel bleu avec environ 22 degrés. Demain mardi, la journée sera marquée par un ciel parfaitement dégagé avec des températures comprises entre 11 et 27 degrés. Passez une bonne soirée sur Ozondes FM.

Hola los cabrones. Vos, c'est la fin alors. Bon, je vous souhaite les meilleurs vibes pour la fin du disque, voilà. Hâte d'écouter ça. Et on se voit bientôt, on va fêter ça comme il se doit.

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